0: 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On dit tout le monde bonsoir encore à tous les auditeurs et auditrices de Radio Trans International. Nous avons le plaisir ce soir de vous présenter notre émission dominicale comme à l'ordinaire. Je profite de cet espace pour saluer à tous nos compatriotes qui nous écoutent régulièrement. Le menu de ce soir sera riche en actualités politiques de chez nous. Vous soyez déjà bonne écoute. 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
2: 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C'est alors que vous faites irruption. 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Jovenel mourir, Jovenel assassiné par les politiciens haïtiens. 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
2: 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Même après sa mort, elle a toujours besoin pour passer la sécurité au pouvoir.
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